0: chose que je vais faire. Et ce n'est pas.
1: Oh, ma chanson.
2: Je prépare un peu de tout l'English.
1: Pour les dents du matin.
2: Put it in the plastic bag, didn't it? Turn the